0: Vous êtes bien sûr Accent 4. On continue d'écouter le meilleur du jazz tout de suite en ouvrant la Jazz Box de Steve Détail.
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0: Alors, quel est le programme ce soir?
3: Nous écouterons autour de minuit un duo avec Nathalie Dessay. Bon, tout de même sur Accent 4, même dans une émission de jazz, on peut se permettre une incursion avec cette sublime chanteuse que nous connaissons tous, l'adaptation française de Round Midnight, Claude Nougaro, évidemment composée par Thelonious Monk. Ici, Claude Nougaro en duo avec Nathalie Dessay, Yvan Cassar au piano, Rosario Bonacorce à la contrebasse et Dédé Ceccarelli à la batterie. Voilà, un super morceau. Je vous laisse avec ce duo Nougaro-Nathalie Dessay.

0: Le meilleur du jazz, ça reprend dans un instant.
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0: 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Il est 23h.
1: Déjà 23h. Belle soirée à vous. Tempo Jazz continue tout de suite.

0: 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Il est minuit.
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Bonjour à toutes et à tous. Merci de recevoir chez vous ces contes des mille et une notes proposés par Olivier et présentés par Catherine. Trois compositeurs, Johannes Brahms, Arnold Schoenberg et Richard Strauss, et trois œuvres composées respectivement entre 1878 et 1881, 1904 et 1905 et en 1948. Le 7 juillet 1881, Brahms écrit à ses amis Herzogenberg, avec un certain sens de l'euphémisme, « Je dois vous dire que je viens d'écrire un petit concerto de piano avec un joli petit scherzo. Il est en si bémol. Bien que cela soit une très bonne tonalité, je crains de l'avoir mis à contribution un peu trop souvent. » Ce petit concerto, le deuxième en si bémol majeur, est en définitive une de ses œuvres les plus amplement construites et développées et sans doute l'un des concertos les plus difficiles de tout le répertoire. Le voici sous les doigts de Stephen Half, accompagné par l'orchestre symphonique de la BBC que dirige Sir Andrew Davis. Un enregistrement de septembre 1989, une réédition errato.

Stephen Half était le soliste du deuxième concerto pour piano et orchestre en si bémol majeur, opus 83, de Johannes Brahms. Sir Andrew Davis était à la tête de l'orchestre symphonique de la BBC, une réédition Warner. De Brahms, passons à Schoenberg, qui écrivit « Mes maîtres furent en premier lieu Bach et Mozart, en second lieu Beethoven, Brahms et Wagner ». Le quatuor à cordes numéro 1 en ré mineur opus 7, composé en 1904 et 1905, abandonne le programme littéraire de la nuit transfigurée, tout en conservant son organisation ininterrompue. Ce quatuor se distingue par sa densité et son caractère orchestral. Contrairement à ses œuvres ultérieures, cette œuvre est tonale. Le voici sous les archets des membres du quatuor La Salle. Un enregistrement de mars 1968. Un disque Deutsche Grammophon.

Le quatuor La Salle, Walter Levin et Henry Meyer violon, Peter Kamnitzer alto, Jack Kirstein violoncelle, interprétait le premier quatuor à cordes d'Arnold Schoenberg. Alors que Schoenberg fera évoluer le langage musical vers l'atonalité et le dodécaphonisme, Richard Strauss, après avoir fait preuve d'avant-gardisme avec Salomé ou Elektra, revient à un certain post-romantisme qu'il sublimera avec son chant du cygne que sont les quatre derniers leaders que chante Anna Tomova-Sintoff, accompagnée par l'Orchestre Philharmonique de Berlin, placé sous la direction d'Herbert von Karajan. Successivement, Frühling, September, Beim Schlafengehen, Im Abendrot.

0: C'est sur ces ultimes mesures des Fearless Leaders de Richard Strauss que se referment ces contes des mille et une notes. Les interprètes étaient Anna Tomova-Sintoff, les musiciens de l'Orchestre Philharmonique de Berlin et Herbert von Karajan. Dans quelques instants, la suite des programmes d'Accent 4, l'instant classique. 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
1: Bonjour à toutes et à tous. Ce nouveau numéro de Musique Archive sera largement consacré au concert que Laurine Mazel, 1930-2014, donna à Salzbourg dans le cadre du festival annuel le 24 août 1963. Quelques mots sur le célèbre chef d'orchestre américain né à Neuilly. Il débute le violon à 5 ans.